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sens qu'on a convaincu la frange des 40-50. J'ai l'impression que la frange des 75-92 ans est encore légèrement rétive à notre musique. C'est pas grave. Enfin, on va faire un nouveau morceau. Il était temps. Car on commençait à se faire jeter par tous nos copains. Parce que la mode, c'est d'être végétarien. Les gens étaient mal vus. La mode, c'est de boire du lait de soja. On était encore plus mal vus. Alors du coup, on s'est dit, pour être à la mode, on va faire un morceau qui parle de la médecine par les plantes, la médecine à base de malt et de houblon. Un nouveau morceau qui s'appelle La Bière.

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Ce matin-là, ouvrant la porte du monde, il vit tous les peuples rassemblés sur le perron. Avec leurs turbans et leurs chapeaux, avec leurs chèches et leurs bandeaux. Et là-dessus planait la conscience universelle, bleue. Et sur des cheveux de femme brillait la lumière. Et les enfants jetaient en l'air des fusées diffuses. Les artificiers naturels éclairaient l'espace. 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

0: qu'est-ce que je peux faire?
1: Eh ben, il faut chercher son nom de famille.
0: Où ça?
1: Je sais pas.
2: Ça tombe bien.
1: Alors la chanson s'appelle donc « Mœurs et sexualité de ma femme infidèle qui me trompe avec des gens qui sont plusieurs, voire même nombreux. » Et peut-être parmi vous d'ailleurs. Parce qu'on est déjà venu dans le coin.
3: Ouais, ça rigole, ça rigole. Mais...
1: Et donc il vous suffira de dire deux lorsque je dirai « Qui dit mieux ?» Qui dit mieux ? Voilà, c'est comme ça que
2: c'est
1: ça
2: gentil.
1: Continue.
2: Très
1: voilà,
2: gentil.
1: Voilà. Ah, bien entendu, après les deux, vient le trois. Qui dit mieux ? Après le trois, vient le quatre. Qui dit mieux ? Et après le quatre, eh ben, nous irons directement au sang parce que comme on n'a pas toute la nuit, du coup, il a fallu...

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Non, t'as raison. Je suis pas vraiment le roi des boutons. À quoi c'est dû? J'en sais rien. Peut-être à cette drôle d'idée que j'ai eue un jour. Je m'étais dit, je vais essayer d'écrire la chanson la plus triste du monde. Plus triste que la chanson du gaufret de velours noir qui me faisait pleurer quand j'étais petit. Plus triste que n'importe quelle chanson de Terence Vincent, un cowboy texan qui n'a écrit que des chansons tristes. Plus triste que je me suis souvent demandé de Bobby Hans Koopen, un chanteur belge qui portait un chapeau de cowboy. Comme Terence Vincent. Tiens, peut-être que les chapeaux de cowboy, ça donne le bourdon. Faudra se pencher sur la question. Je m'étais lancé dans un projet drôlement ambitieux. Il ne s'agissait pas juste d'écrire une chanson triste. Il s'agissait d'écrire la chanson la plus triste du monde.

Vous êtes à l'écoute de Radio Air Libre, et sur Radio Air Libre, c'est l'heure de l'agenda culturel, comme chaque jour, même heure, même endroit. Avec, comme les précédents jours et semaines de cet été 2026, eh bien, très peu d'activités à vous annoncer, mais il y a bien sûr des festivals, et puis je pense que les organisateurs veulent absolument vous pousser à fréquenter les guinguettes qui existent un peu partout dans Bruxelles et où il y a moyen de se désaltérer, ce qui fait toujours du bien par les temps qui courent. Alors moi j'attire votre attention sur une série de concerts, d'expositions, d'activités culturelles, mais je ne vous donne pas tous les renseignements. Je vous conseille d'aller, vivement d'ailleurs, d'aller sur le site des organisateurs de façon à savoir si c'est gratuit, s'il faut payer, s'il y a des tarifs différents, s'il y a des horaires particuliers, et que sais-je encore. Et donc, je vous donne pour ce faire l'agenda du 20 au 26 août, de façon à ce que vous puissiez prendre contact éventuellement et réserver si c'est nécessaire. Et que dire encore, et qu'on va démarrer immédiatement cet agenda avec le 20 très précisément. Le 20 août, BIPAX, qui est une organisation qui, c'est le nouveau nom au fond de ce qui s'appelait dans le temps Pax Christi, et qui se focalise sur la lutte contre le racisme, et entre autres par rapport aux personnes africaines. Alors BIPAX nous propose ce 20 août une projection à plein air. Le film s'appelle « Tout contact laisse une trace », le sujet ce sont les héritages coloniaux, et donc ce qui est une référence au travail de BIPAX sur le racisme. Ce sera 20h projection suivie d'un échange, et ça se passe rue Doyen Beaune numéro 4 à 1040 Bruxelles, donc rue Doyen Beaune numéro 4, 1040 Bruxelles. Ce sera également le 20 août la dernière séance des escales estivales organisées par le Centre culturel d'Anderlecht Escale du Nord. Ça se passe à l'EDN Bar, rue du Chapelain numéro 3, à côté de la bibliothèque d'Anderlecht et derrière l'église Saint-Guidon. La dernière, c'est donc le 20 août à 18h. Et le groupe, c'est l'Orqué, au croisement des mondes, se déploient des macams électrifiés de l'Orqué, nous dit-on. Il nous sert cette délicieuse relecture de classiques kurdes et séfarades. Et en même temps, tant que vous êtes par là, et jusqu'au 28 août, toujours au bar de l'EDN, Escale du Nord donc, il y aura une exposition compilée par l'artiste Zéphyr, et qui a collecté une série de traces collées, autrement dit les fameux stickers, les autocollants que certains collent sur des poteaux par exemple, et qui sont une forme d'art en tant que telle. Ça se passe donc également à l'EDN Bar, mais là jusqu'au 28 août. En fond sonore, pour vous faire cet agenda, j'ai choisi une composition de Stéphane Orlando, extrait d'un album où Stéphane Mercier en trio a enregistré cette composition intitulée The String Theory Alpha Project, de Stéphane Orlando donc. Stéphane Mercier en trio avec l'Edinburgh String Quartet, sorti chez Home Records à Liège, qui nous permet de continuer l'agenda avec le programme du Music Village, fidèle à sa tradition d'offrir, ou de présenter en tout cas, un concert chaque jour ou presque. Pendant tout l'été, ils ont fait chaque jour en tout cas, et c'était à 20h30 que ça commençait et que ça continue à commencer. Ce jeudi 20 août, de la soul au funk, des grands succès avec Marie-Lou au chant et entre autres Patrick Deltor à la guitare. Toujours au Music Village, le vendredi 21, un hommage à Stevie Wonder avec Sarah Le Thor, qui est une chanteuse et qui joue également des claviers. Alors un groupe que j'avais eu l'occasion de vous présenter il y a quelque temps déjà, c'est Crow du Belge. Le samedi 22 au Music Village, c'est un brass band d'une dizaine de musiciens et non des moindres.
suivi le dimanche 23 par Anke Ludwig en quartet, Anke Ludwig au chant. Le lundi 24 août, Stevie's Experience avec Steve Maas, c'est lui le Stevie. Steve Maas au chant et à la guitare. Le mardi 25, Ricardo Rosa qui invite trois petits points, on ne sait pas encore qui. Saxophoniste Ricardo Rosa, donc le 25. Le mercredi 26, le quintet de Vlat Tolordava qui est trompettiste. Et en quintet donc, ce mercredi 26 août, au Music Village, situé 50 rue des Pierres, pas loin de Manneken-Pis. Deuxième volet du festival Hide and Seek, organisé par Musique Publique jusqu'au 22 août, c'est à Bruxelles, avec le 20 Renette Désir qui nous vient d'Haïti et qui sera à 12h30 à l'hôtel communal d'Ixelles dans la salle du conseil. C'est chaussée d'Ixelles numéro 168 à Ixelles bien entendu. Et le même jour, mais à 18h30, il y aura Bia Ferreira qui vient du Brésil et qui fera deux concerts, un premier à 18h30, un deuxième à 20h30, mais c'est au même endroit, à savoir le dépôt Marconi de la STIP, rue des Deux Gares numéro 82 à Anderlecht. Et puis le 21, l'Alma Trio espagno-belge, ou si je peux le dire comme ça, qui sera à 12h30 à l'atelier Épitaphe, 111 rue de l'Instruction à Anderlecht. Beaucoup de choses qui se passent dans cette commune, comme vous pouvez vous en rendre compte. Simplement, ils nous transmettent leurs informations, les autres pas. Et donc le 21, un groupe qui nous vient de Colombie, Tonada, qui sera à 18h30 et à 20h30 au Lavabo, rue de l'abattoir numéro 30 à Bruxelles 1000. Suivi le 22 par Elias Bachoura de Syrie et de Belgique, à 12h30 au Centre d'études tibétaines, 33 rue Capouillet à Saint-Gilles. Et enfin, et toujours le 22 août, Garden Ensemble qui nous vient d'Iran et qui sera à 18h30 et à 20h30 à Parts, P-A-R-T-S. Au 44 rue Ravenstein, près de la gare centrale. Alors, reprise des visites guidées panorama sur la ville à la découverte de Belvédère bruxellois, 5 balades animées par Christian Loire de l'ULB et de la Commission royale des monuments et des sites. Et la 4e édition, ce sera le 22. Le 22 août à 11h, place Poulart, avec un aperçu sur les Marolles. La dernière séance, ce sera le 12 septembre, mais je vous le rappellerai d'ici là. Et donc, visite guidée organisée par la maison CFC avec Christian Loire.

Alors, je vous avais annoncé le concert de Belhamba dans le cadre du festival Hide and Seek. Eh bien, ils remettent le couvert le 23 août, mais plus dans le cadre du festival, mais dans un endroit qui est en fait, je ne me trompe pas, un restaurant éthiopien ou quelque chose dans ce style-là. Il s'appelle Toukoul. Et c'est 34 rue de Laeken à Bruxelles. Le groupe Belhamba, c'est en fait un duo avec à la guitare Joël Rabé solo, qu'on a déjà eu l'occasion d'entendre sous d'autres configurations. Le Brigittine Summer Festival, lui, se déroule jusqu'au 29 août avec 10 spectacles, entre autres de la danse, et 23 représentations. Et ça se passe donc du côté des Brigittines, bien entendu. À Forêt, le parc poétique, lui, il se prolonge jusqu'au 5 septembre. Il y aura une parade de clôture, nous annonce-t-on. C'est un festival urbain participatif qui se déroule dans des endroits comme le parc de Forêt, la place de Bethléem, etc. Enfin, je vous le rappelle chaque semaine, l'exposition de Yves Malfleet à la maison d'Erasme à Anderlecht, où il confronte, on peut appeler ça comme ça, ses œuvres avec les anciennes œuvres qui sont exposées et le mobilier exposé à la maison d'Erasme, 3 rue Fort-Manoir, mais c'est également derrière le coin quand on est du côté de la collégiale Saint-Guidon. Voilà, fin de l'agenda pour aujourd'hui et dans quelques instants, la suite de nos programmes.

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Bonjour à toutes et à tous, c'est la musique adoucit les mœurs. La musique adoucit les mœurs, comme chaque semaine sur Radio Air Libre, le vendredi de 9 à 10 heures, avec rediffusion le samedi de 14 à 15 heures. Le samedi qui est d'ailleurs le moment historique où cette émission s'est déroulée pendant des années, puis on a changé suite au Covid pour des raisons tout à fait pratiques et concrètes. Et puis on s'est trouvé bien le vendredi, donc on continue de cette façon-là. Et en fond sonore, pour vous présenter cette émission et son sommaire, One Note Samba, c'est Dizzy Gillespie en sextet. Une émission de radio qui est diffusée chaque semaine depuis 30 ans, c'est plutôt rare. De plus, il s'agit d'une émission consacrée à la paix et à la non-violence. Il doit s'agir d'un cas unique. C'est ce que j'écrivais il y a une quinzaine d'années dans un document de présentation de l'émission « La musique adoucit les mœurs ». Et on va revenir sur cette date anniversaire, puisque c'est aujourd'hui le 45e anniversaire de la création de cette émission. C'était le 1er août 1979. On vous explique pourquoi et comment dans le premier sujet de cette émission. La musique adoucit les mœurs, chaque semaine un rendez-vous consacré à la paix, à la recherche de la paix et de la non-violence dans toutes ses dimensions possibles et imaginables. Alors parfois on parle plutôt par exemple des violences conjugales comme ce fut le cas la semaine dernière, et la lutte contre l'alcoolisme qui est souvent cause de ces violences. D'autres fois on va parler des euromissiles ou de la lutte contre les armements nucléaires. On va aussi parler d'initiatives de paix et de non-violence dans cette émission. C'est un sujet qui revient régulièrement et nos sources sont très variées, du comité de quartier ou du comité local aux grandes organisations internationales, de la presse spécialisée, la presse des associations, à la grande presse, aux mass médias. On vous fait en général une belle sélection de tout ça, semaine après semaine. Alors, je voulais commencer cette émission avec une citation d'un mouvement qui s'appelle Women Wage Peace, Femmes pour la paix, la plus grande organisation de base du mouvement de la paix en Israël, avec plus de 44 000 membres, israéliens et palestiniens d'ailleurs. C'est une organisation mixte dont une des fondatrices, Vivian Silver, a été assassinée lors de l'attaque du 7 octobre. Et cette phrase en anglais, c'est « We must end this madness », il faut arrêter, il faut stopper cette folie. Et ce slogan, cette phrase reste d'une cruelle actualité. Alors, dans cette émission, au fil des ans, on s'est constitué une belle discothèque de chansons qui parlent de la guerre, de la paix, des malheurs de la guerre et des choses de ce type-là. Et j'ai décidé de commencer avec une chanson pleine d'espoir. Elle a été écrite dans la foulée des accords de paix, des accords d'Oslo de 1993. C'est Rika Zaraï sur son album « Quand les hommes vivront d'amour » qui reprend toute une série de chansons qui parlent de la paix ou de désir de paix en tout cas. Et ici, c'est une chanson à moitié en arabe et à moitié en hébreu. « Zaman el Salam ». Salam, ça veut dire la paix, comme vous le savez sans doute. On va écouter, pour se mettre bien en jambes, pour se mettre dans l'ambiance, Rika Zaraï avec cette fameuse chanson qui reste toujours d'actualité, qui est une chanson d'espoir, comme l'ensemble d'ailleurs de cet album. Et on écoutera encore d'autres chansons emblématiques de la chanson pour la paix dans le courant de cette émission. Mais
il y a également autre chose. On va également parler des organisations humanitaires. Et pour ça, j'ai invité notre ami Luc pour nous en parler. Mais ce sera pour la deuxième séquence de cette émission.

Ricazara est donc avec cette chanson, extrait de son album « Quand les hommes vivront d'amour », autre chanson historique dans le domaine de la recherche de la paix et de la non-violence. Pour continuer, pour aborder le premier sujet de cette émission, le sujet anniversaire, on va appeler ça comme ça, eh bien, le concerto pour clavier et orchestre, pour piano et orchestre numéro 2 en La majeur de Franz Liszt, interprété ici pour nous par le RTL Symphony Orchestra de Luxembourg avec Joseph Bulva au piano. De quoi rappeler aussi une des particularités de cette émission, c'est qu'on passe du jazz, de la musique classique comme musique de fond, ce qui permet d'alléger le discours, de ne pas parler pendant une demi-heure sans respiration musicale. Alors j'ai devant moi, j'ai pris mes petits copions, j'ai différents documents et je pense que je vais commencer par une enveloppe que j'ai retrouvée récemment et au dos de laquelle se trouve ce qu'on pourrait appeler un morceau de conduite d'émission. Une conduite d'émission, c'est un document sur lequel sont notées les différentes séquences, les différents morceaux de musique également. Ici, c'est une enveloppe, donc c'est vraiment un embryon de conduite. Et je peux vous dire que le 1er août 1979, la première émission, La musique adoucit les mœurs, donc, ça a commencé avec une chanson du groupe bruxellois H2SO4. Il y a eu une présentation de l'émission ensuite, suivie d'une interview, parce qu'on faisait encore des interviews à l'époque. Ce fut le cas pendant les premières années de l'émission. Une interview de Gérald Hugeux, qui était le responsable ou un des responsables du mouvement chrétien pour la paix. Et ensuite, dans cette interview, on a parlé de la caravane du désarmement, de l'opposition également aux euromissiles dont l'installation en Europe de l'Est et de l'Ouest était annoncée, et aussi dans le fait qu'il y allait y avoir une série de choses qui se passeraient en collaboration avec des participants venus des pays de l'Est, ce qui est une nouveauté en quelque sorte. Il y avait également un point sur la Suisse, où avec le statut d'objecteur en Suisse, etc. Et ce fut le cas de, souvent dans l'émission, on a souvent parlé dans le début, en tout cas de cette émission, de l'objection de conscience, puisqu'on était encore en plein dans ce domaine-là, et des missiles nucléaires également. Alors, pour des raisons sur lesquelles je ne vais pas m'étendre aujourd'hui, l'émission La musique adoucit les mœurs a débuté au sein du collectif des radios alternatives de Bruxelles et ensuite, après un partage de fréquences avec Radio Air Libre et Radio 1180, en 1985, l'émission a été intégrée en tant qu'émission et plus en tant que radio de 2 heures semaine à l'époque. Donc l'émission La musique adoucit les mœurs a été intégrée à la programmation de Radio Air Libre où elle continue depuis lors, chaque semaine, à vous proposer une émission consacrée à la paix, à la recherche de la paix plutôt, et à la recherche de la non-violence, avec tout ce que ça peut recouvrir. Alors, comme je l'ai dit, l'émission était surtout consacrée au départ à l'objection de conscience et au mouvement pacifiste. L'émission a été créée donc en août 79 à l'occasion du départ de la

et du concept de défense et d'armée européenne, l'interdiction des mines antipersonnelles et des autres armes controversielles. Je pense aussi aux armes à sous-munitions. On en parlera à travers l'évocation du travail qui a été fait dans ce domaine-là par certaines organisations humanitaires. Je pense entre autres à Handicap International qui a joué un rôle important dans le consortium qui a poussé entre autres la Belgique à prendre position dans ce domaine-là, une position de pointe. Aujourd'hui, l'émission aborde tous les aspects de la paix et de la recherche de la paix. C'est ce que j'écrivais il y a 15 ans. Pacifisme, antimilitarisme, lutte contre les différents types d'armement, mais aussi les liens entre la paix ou l'absence de paix et d'autres sujets, comme l'éducation, la santé, les problèmes économiques, les droits humains. Et ces sujets sont abordés sous différents points de vue, sous différents aspects, juridiques par exemple, humanitaires ou géopolitiques, sans oublier ce qu'on pourrait appeler les aspects civils de la non-violence, comme la lutte contre les violences conjugales, contre la présence d'armes dans la population, et la lutte également pour l'éducation à la paix. Alors il y a également des séquences historiques. On avait fait régulièrement des séquences concernant Hiroshima. On parlera d'ailleurs d'Hiroshima aussi brièvement tout à l'heure. Mais on avait, par exemple, dans ce domaine-là, réalisé toute une série d'émissions spéciales en commémoration du 100e anniversaire de la guerre de 14-18, qui pourrait s'appeler la guerre de 14-19 d'ailleurs, ou même plus loin. Alors, comme je l'ai dit dans l'indicatif, les sources d'information vont des groupes de paix locaux aux groupes internationaux, la presse en général, en passant par les ONG, les organisations et les ONG internationales. À chaque fois, ces informations sont mises dans leur contexte et on a quand même une certaine expérience dans le domaine après toutes ces années. Elles sont commentées, comparées avec d'autres points de vue de façon à permettre à vous, auditeurs, à vous, auditrices, de vous faire votre opinion sur ce sujet. Et en plus, il y a aussi, je pense, à l'heure actuelle, un stock de 750 chansons, dont un bon deux tiers de chansons en français, qui parlent de tous ces sujets-là, des malheurs de la guerre, par exemple, comme ce sera encore le cas dans cette émission.

Et donc cette émission, La musique adoucit les mœurs, avant de devenir une émission qui est, comment dire, un des piliers des émissions de Radio Air Libre depuis toutes ces années, elle est d'abord née et a grandi dans le giron des radios alternatives. Elle a fait partie des premières radios libres qui ont émis ici à Bruxelles à partir de la fin 1978, mais surtout de façon plus récurrente à partir du printemps 1979, avec des émissions comme Radioactivité, luttant contre le nucléaire et animé par le comité antinucléaire d'ailleurs, ou alors Radio Quartier Libre, qui s'intéressait au comité de quartier de Bruxelles. À l'époque, il y en avait une centaine.

alternatifs de Bruxelles, RZAB. Z pourquoi ? Pour distinguer avec une éphémère radio alternative qui s'était créée je ne sais plus où et dont on n'a plus entendu parler depuis. RZAB, c'est resté dans les mémoires comme étant une radio expérimentale, une radio où passaient des choses tout à fait extraordinaires, au niveau musical par exemple, mais aussi au niveau du message, des informations, du contenu parlé de ces émissions. Alors, ça fait longtemps que je fais l'émission seule, mais je n'ai pas fait l'émission seule tout le temps. Et à plusieurs moments, d'autres sont venus faire l'émission avec moi. Je pense à Marc, je pense à Étienne, avec qui on a débuté en août 79. Je pense également à quelques autres qui sont Georges ou entre autres qui sont venus nous donner un coup de main, en tout cas pendant un moment. Que ce soit par exemple Étienne avec ses présentations de disques de musique classique. Et si l'émission s'appelle « La musique adoucit les mœurs », c'est parce qu'une grosse partie de l'émission à l'époque était consacrée à la musique et plus particulièrement à des musiques comme du jazz et de la musique classique qui sont devenues que par après des musiques de fond, disons, pour vous présenter les choses. Alors l'émission, au départ, elle durait 2 heures et elle se déroulait le samedi de 14 à 16 heures. Alors, sur quelle fréquence ? Ça, c'est une bonne question. Je dirais qu'il s'agissait au départ du 102 FM, 102 MHz, parce que toutes les radios qui émettaient avec des moyens beaucoup plus faibles qu'aujourd'hui, des puissances beaucoup plus faibles, émettaient sur la même fréquence. On a changé de fréquence à un moment donné pour ne pas brouiller Radio Louvain-la-Neuve, car tant Louvain-la-Neuve que les radios alternatives avaient des amplificateurs de puissance de 400 watts, imaginez-vous. C'était vraiment super puissant à l'époque. Ça permettait de couvrir une province comme la province du Brabant. Alors les radios alternatives ont innové à différents niveaux et entre autres, ça a été la première station de radio, disons, premier émetteur, à émettre 24 heures sur 24, 7 jours sur 7. À l'époque, les radios comme la RTB, je ne sais pas si elle était déjà F ou pas, la RTB arrêtait ses émissions à minuit moins le quart, avec la Brabançonne, et reprenait ses émissions vers 6 heures du matin. Et donc, la première radio à avoir fait ici en Belgique, à avoir émis jour et nuit, ça a été donc le collectif des radios alternatives.

Alors pour la petite histoire, parmi ces radios qui se sont créées à l'été 1979 au sein du collectif des radios alternatives, ou de ce qui allait devenir le collectif des radios alternatives, il y avait une radio qui s'appelait Radio Igloo, animée par un certain Daniel Sotio, et qui s'intéressait très fort à des musiques expérimentales, la poésie sonore et des choses comme ça, et qui avait créé un petit label pour publier ce genre de disques, les Occuper et des gens pareils. Et ce label existe toujours, il s'agit du label Igloo, évidemment, et Daniel en est toujours aujourd'hui le président.

Au fil des ans, on a collectionné parfois jusqu'à 10, 12, 15 versions. La même chanson qui parle de guerre, qui parle de paix, qui parle des malheurs de la guerre, ou alors qui sont franchement antimilitaristes, je pense aux déserteurs de Boris Vian, ou pleines d'espoir dans la paix à venir, comme « Quand les hommes vivront l'amour » que j'évoquais tout à l'heure avec Rika Zaraï. Alors parmi ces chansons, dont il existe plusieurs versions, il y a également une chanson de Renaud qui s'appelle pas « Le déserteur », parce que ça c'est la chanson de Boris Vian, mais bien « Déserteur ». Et c'est d'ailleurs cette chanson-là qu'on va écouter, tout en vous rappelant que vous êtes à l'écoute de « La musique adoucit les mœurs ». C'est une émission spéciale pour le 45e anniversaire d'existence de cette émission. Sans discontinuité, il n'y a jamais eu que des très brefs pauses, pour des raisons techniques souvent, parce qu'il y avait un problème matériel, un problème technique qui avait empêché l'émission d'être hebdomadaire, mais sinon on a toujours assuré le truc depuis 1979 donc. Alors Renaud avec Déserteur, enregistré en public d'ailleurs et en province également.

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0: Eh bien voilà, c'était donc Renaud avec sa version du Déserteur, qui n'a donc rien à voir avec la version du Déserteur de Boris Vian, comme vous le savez sans doute. Pour continuer et passer au deuxième sujet de cette émission d'aujourd'hui, en fond sonore, quelques notes du Bordeaux Concert. C'est une suite de morceaux qui font format tout. Et c'est Kate Jarrett en piano solo. Ça a été enregistré il y a quelques années déjà. Je n'ai pas la date en tête. Ah oui, voilà ici, 2016. Voilà. Et ça tombe bien parce que ça va nous permettre d'aborder donc le deuxième sujet de cette émission. On va essayer de voir un peu plus clair dans ce qu'on pourrait appeler les organisations humanitaires et plus précisément leur travail en rapport avec les sujets qu'on aime bien dans l'émission, comme par rapport aux problèmes générés par les guerres, les malheurs de la guerre pourrait-on dire, et la façon dont ces organismes interviennent de différentes façons d'ailleurs, selon leur but, leur origine aussi, leur histoire. Alors j'en ai repéré quelques-unes et j'ai demandé à notre ami Luc de venir nous en parler et d'apporter son expérience, sa longue expérience dans ce domaine. Je pense dans les organisations qui sont à la fois belges et internationales, à la Croix-Rouge, à Oxfam, à Médecins sans frontières, Médecins du Monde, Handicap International. On avait aussi été en contact dans cette émission, il y a quelques années, d'une organisation allemande qui était aussi intervenue, qui était dans le consortium, qui s'est battue pour avoir les traités d'interdiction des armes à sous-munitions et le traité d'interdiction des mines antipersonnelles. Il s'agit de Médicaux International. Que toi, tu ne connais pas, Luc, je pense.
1: Effectivement, je ne connais pas du tout.
0: C'est une organisation progressiste et qui intervient effectivement sur les mêmes lieux que MSF, par exemple. Donc, elle fait un travail complémentaire à MSF, entre autres au niveau du psychologique, du suivi psychologique des gens qui ont souffert de la guerre ou des conflits. Donc chacun a un peu sa spécialité, mais tu vas probablement nous en dire plus dans quelques instants. Commençons peut-être par une petite statistique, parce que pour un peu se rendre compte de ce que ça représente, ce travail humanitaire. Handicap International, dans une de ses récentes publications, signalait qu'elle était venue en aide à plus de 10 millions de personnes. Donc, plus de 10 millions de personnes ont bénéficié du travail des équipes d'Handicap International et de ses partenaires. Et quand on voit les statistiques de MSF, par exemple, c'est aussi des chiffres très importants. Tu peux peut-être nous expliquer quelles sont les différentes organisations, en tout cas celles que tu connais, avec lequel tu veux peut-être l'occasion de travailler.
1: Oui, je dirais tout d'abord, pour un peu dégrossir le sujet, c'est qu'on entend régulièrement parler de différents types d'organisations, les Croix-Rouges, des ONG comme MSF et bien d'autres, mais elles n'ont pas toutes le même statut, ni la même reconnaissance internationale, ni les mêmes sources de financement. Et ça va quand même énormément influencer leur activité sur le terrain. Je dirais, on connaît la Croix-Rouge, le comité international donc à Genève, le CICR. Donc là, on est dans une organisation internationale qui n'a rien à voir avec les Croix-Rouges de Belgique, de France et d'autres. Donc c'est le CICR installé à Genève, qui est l'héritier de Henri Dunant, etc. Donc, début de siècle passé, où tout d'un coup, quelqu'un se dit, Henri Dunant en l'occurrence, c'est pas normal de laisser crever les gens, les boyaux comme ça à l'air, on doit tout faire pour les aider, y compris les militaires du camp d'en face, on doit être neutre, on doit mettre en place des hôpitaux de campagne, des ambulances, etc. Le CICR est un peu l'héritier de ça. Outre cette activité, le CICR fait aussi tout ce qui est le soutien aux prisons, donc l'échange de courriers, l'arrivée de colis, Donc c'est un job très spécifique. Le CICR prône vraiment une neutralité politique, donc, ce qui lui permet d'être présent dans les zones de conflit dans la plupart des pays du monde et d'être relativement peu critiqué, puisque justement, on va dire apolitique, on est des deux côtés de la barrière, on aide tout le monde, on a les mêmes critères, donc on ne peut pas être taxé d'être partisan de l'un ou de l'autre. Ça, c'est le CICR à Genève. Ensuite, on a, je dirais, les Croix-Rouges telles qu'on peut la connaître ici à Bruxelles ou ailleurs, n'importe où, c'est-à-dire les sections locales des Croix-Rouges qui viennent en aide à la population en cas de sinistre et autres, dont du sang, formation, premier secours, etc. Et ces Croix-Rouges-là sont regroupées au sein de la Fédération des Croix-Rouges, qui est aussi basée à Genève, mais qui n'a rien à voir avec le CICR. Et donc là-dedans, on retrouve Croix-Rouge de Belgique, Croix-Rouge de France, Croix-Rouge de presque tous les pays du monde. Petite spécificité, je dirais, c'est que les Croix-Rouges ne reconnaissent qu'une section par pays, et la Belgique, a priori, est le seul pays au monde à avoir deux sections Croix-Rouge, de Rode Kruis van België et la Croix-Rouge de Belgique. C'est un cas à part, mais je pense que la Belgique est un cas à part.
0: Et alors, il y avait José à part aussi.
1: Il y avait José
0: c'est
1: à
0: une
1: part.
0: Autre histoire.
1: Il n'est pas revenu à part. Et voilà. Et autre petite anecdote aussi, concernant les fameux drapeaux de la Croix-Rouge. On a par exemple en Indonésie, un pays où il y a 200 millions d'habitants, et c'est un des seuls drapeaux de Croix-Rouge où on a trois symboles de religion. Donc on a la croix, on parlera après de la croix peut-être, on a la croix, on a le croissant et on a un troisième logo hindou qui englobe les deux autres. Donc là, on fait apparaître cette affaire-là dans ce drapeau. Le drapeau de la Croix-Rouge n'a au départ rien à voir avec la religion, c'est d'abord avant tout le drapeau suisse.
0: Le drapeau suisse à l'envers.
1: Voilà, donc c'est avant tout c'est ça. Et il y a un énorme gros malentendu dans le monde musulmans, il faut le dire, où ce drapeau est tout de suite perçu comme la présence de
0: des croisés.
1: Des croisés. Voilà, pour
0: en plus, les croisés, ça. C'est les bonnes couleurs. C'est
1: oui.
0: Une croix rouge sur fond blanc.
1: Tout à fait. C'est Godefroy de Bouillon qui
0: est... Oui, voilà. Ouais. Enfin, selon la légende, en tout cas.
1: Oui. Et donc voilà, donc on a le CICR de Genève, on a la Fédération des Croix-Rouges également basée à Genève, qui simplement fédère, regroupe les sections nationales des Croix-Rouges. À côté de ça, évidemment, on ne peut pas ignorer les Nations Unies, avec le HCR, avec d'autres départements qui sont également financés. Les Nations Unies sont financées par les nations, donc a priori c'est des budgets énormes. Ça va des casques bleus à la distribution alimentaire, etc.
0: On a souvent dans cette émission, à une certaine époque, fait usage des brochures du Centre pour le désarmement des Nations Unies, par exemple.
1: Dont on parle moins.
0: Pour le moment, oui, depuis quelques années. Oui. Mais à une époque, ils ont vraiment fait beaucoup. C'était la décennie aussi de la recherche de la paix, donc, oui. Qui n'a pas abouti. Malheureusement, c'est aussi un peu... Mais ça, je te poserai la question peut-être plus avant dans... Oui. Dans notre discussion, qui est le résultat, effectivement, ce n'est pas une émission de radio ou une belle brochure de l'ONU qui va faire que la guerre va cesser.
1: Non, et comme c'est le rassemblement des nations, eh bien, évidemment, en fonction de la géopolitique, les pays interviennent plus ou moins financièrement selon leurs intérêts aussi. Donc il y a des départements qui sont très puissants financièrement et d'autres qui sont tout à fait ridicules à côté. Voilà. À côté de ça, on a ce qu'on appelle les ONG, les organisations non gouvernementales, qui elles sont vraiment au départ émanent de citoyens, on va dire, pour faire simple, et qui veulent être actifs en dehors de ces grandes structures dont à certains moments on peut discuter l'opérationnalité. Donc là-dedans, évidemment, nous on connaît bien dans nos pays Médecins Sans Frontières. Enfin, ce n'est pas la première non plus. On a Oxfam en Angleterre, il y a peut-être d'autres aux États-Unis avant, qui, elles, démarrent dans les années 50 et qui sont quand même des énormes ONG. Oxfam, Angleterre, est une énorme ONG. Le groupe Médecins Sans Frontières, c'est une énorme ONG également. C'est plus de 10 000 personnes dans les bureaux en Europe, avec des fondations à New York, à Tokyo et dans d'autres pays. Et sur le terrain, c'est des dizaines de milliers de gens présents sur le terrain. Ça ne veut pas dire qu'il y a des dizaines d'Européens sur le terrain. Ça veut dire que les staffs MSF, avec le personnel local, qui occupe une place de plus en plus importante, ça représente vraiment une quantité phénoménale. On est proche d'une multinationale de l'humanitaire.
0: Oui. Ouais, vaut mieux ça que peut-être que d'autres multinationales.
1: On est bien d'accord. À côté de ça, on a à l'opposé, je dirais, des ONG beaucoup plus petites qui sont particulièrement ciblées, soit sur un endroit géographique, par exemple une ONG qui dirait, voilà, on va installer des panneaux solaires, je sais pas, au Maroc, au Congo. Voilà, elle a un but tout à fait clair, net, qui pourrait même s'arrêter dans le temps également. Et on a vraiment tout un panel d'ONG. On a les ONG qui refuseraient un mécénat industriel, par exemple, ce que n'a pas refusé Médecins Sans Frontières, et ce qui lui donne aussi une force de frappe financière qui la rend indépendant, ce qui n'est pas négligeable dans les contextes géopolitiques assez tendus. Donc on a vraiment tout ce panel d'ONG qui vient compléter le côté CICR, Croix-Rouge et Nations Unies.
0: Oui. Mais on peut continuer aussi. Moi, à de nombreuses reprises dans cette émission, on a parlé par exemple d'handicap international sur deux aspects. Bon, handicap travaille surtout dans des endroits où il y a des problèmes liés aux mines antipersonnelles et aux mines en général, ou aux explosifs non explosés, les bombes qui sont. Ça peut être en Belgique également, mais là, on a des équipes de déminage spécialisées qui existent et qui sortent chaque jour encore. Moi, j'ai encore eu une statistique il y a quelques jours. Donc, les services de déminage de l'armée trouvent encore, fait plusieurs sorties par jour pour désamorcer des munitions principalement de la Première Guerre mondiale. Donc, dans l'Ouestouk, là, c'est la folie. Handicap international, donc deux objectifs. La lutte contre, c'est aussi repérer les zones dangereuses et venir en aide aux victimes de ces engins explosifs. Parfois, on est encore aujourd'hui avec des blessés à cause de la guerre du Vietnam qui s'est terminée en 1975. Donc, encore plus ancienne que l'émission ici. Donc, c'est pour vous dire que c'est vieux. Et la réadaptation de ces gens aussi pour leur permettre d'avoir un métier qui leur permette de faire vivre leur famille, parce que sinon ils sont à la charge de leur famille. Donc il y a tout un côté social qui se fait, un côté d'adaptation, de prothèses, etc., et de procurer du travail à des gens qui sinon devraient vivre de la mendicité. Donc ça, c'est un des trucs. Médecins Sans Frontières, on en a aussi parlé à plusieurs reprises pour leurs interventions dans des zones de combat, dans des zones de guerre, etc. J'ai ici une de leurs dernières brochures. Je prends simplement les titres de certains articles. Secourir doit rester possible. Et souvent, MSF est, je pense, la dernière organisation ou une des dernières à rester sur le terrain, peut-être grâce à ses membres locaux. Alors l'autre titre, les défis de la chirurgie de guerre, par exemple. Je me souviens aussi d'un truc tout à fait fou lors de la guerre au Liban, où je lisais dans des hôpitaux qui étaient bombardés, les médecins opéraient dans les caves, les pieds dans l'eau, parce que les canalisations étaient rompues, donc ce genre de situation-là. Mais les soins continuent à être assumés malgré tout. Mais là, tu as peut-être des choses ou des exemples à nous donner.
1: Je ne peux que confirmer d'abord, c'est exactement ça le contexte. Donc dans l'ordre, je dirais, les mines antipersonnelles. Donc on est évidemment très loin des énormes bombes de la guerre 14-18 qui n'ont pas explosé, des trucs lancés par avion, des choses comme ça. Mais très vite, les armées comprennent qu'il faut aussi s'en prendre aux civils, parce que ça crée une charge de travail, de devoir soigner tous ces civils, qui va forcément affaiblir l'ennemi qui est en face. Donc mettre des mines un peu partout, ça aussi, ce rôle-là. On met des mines parce qu'on souhaite que la population saute dessus, quitte la région éventuellement, ce qui fait qu'on pourra à ce moment-là occuper cette région.
0: Le gros problème, ou ne sache plus cultiver son champ, par exemple.
1: Ne sache plus cultiver son champ, va quitter, donc ça laisse le terrain libre à ça. La population locale, à ce moment-là, se sent tout à fait insécurisée, évidemment, à juste titre, c'est certain. Et les enfants jouent, évidemment, continuent à jouer comme avant autour du village. Et pour eux, ils trouvent une petite boîte qui a l'air de ressembler à une boîte de coca, une histoire dans ce genre-là. Donc le gamin joue avec, et en fait, c'est une mine qui est dedans, une mine cachée, qui va lui exploser, lui arracher un bras, lui arracher une jambe. Et c'est très important ce que tu dis, parce qu'évidemment, on est dans des pays où il n'y a pas de système de santé, où il n'y a pas des prothésistes au coin de la rue, où il n'y a pas des hôpitaux et tout ça. Donc ce gamin, sa vie s'arrête là, finalement. À part mendier, il ne peut pas faire grand-chose, effectivement. Il ne pourra plus être utile à sa communauté. Donc, l'autre chose aussi par rapport à ces mines, c'est que les gens qui installent ces mines, logiquement, devraient garder des plans, etc. Parce qu'eux, plus tard, vont venir peut-être occuper ce terrain, etc. Et dans pas mal de conflits qui s'éternisent, en fait, plus personne ne sait où sont les mines. Ceux qui les ont placées, c'était il y a des années, ils ne se souviennent plus. Ou bien ils n'ont plus les plans. Et ceux qui arrivent, évidemment, ils sont un peu...
0: Ou il y a eu une inondation, la rivière a débordé et a entraîné les mines beaucoup plus loin.
1: Il y a tout ça. Et alors, les moyens sur place sont évidemment assez dérisoires. Je me souviens, en Somalie, je me déplaçais avec mon matériel et un convoi de protection autour. Et on était sur des routes minées. Et moi, évidemment, très naïvement, je dis, tiens, en fait, on est sur une route minée. Bon, et comment vous voyez ça, à quoi on les repère, finalement, quoi. Ben, il dit, écoutez, ça, c'est simple. Il dit, a priori, les habitants du coin, ils savent plus ou moins quand des mines ont été installées, plus ou moins sur quel tronçon de la route. Et alors, ils déposent sur la route une grande branche d'arbre. Donc si on voit une branche d'arbre au milieu de la route, là par terre au milieu, a priori c'est qu'il y a une mine à côté. Quoi. Et il se fait qu'au moment où il me dit ça, on est sur une très mauvaise piste, avec des ornières dans tous les côtés. Et justement, au premier tournant, paf, il y a une grande branche là par terre. Et on était cinq dans la voiture, et tout le monde à ce moment-là a retenu son souffle pendant une demi-seconde, parce qu'on était certain qu'on allait sauter sur une mine dans les 10 mètres qui suivaient. Heureusement, on n'a pas sauté, la preuve, je suis là. Et on peut supposer que le vent a déplacé cette branche aussi. Donc il y a comme ça tout un côté purement aléatoire, et ces gens vivent avec cette peur au ventre tout le temps.
0: Depuis parfois des siècles, comme au Laos et autres endroits. Oui. La caractéristique du Laos et du Cambodge, c'est effectivement que les bombardiers américains, quand ils allaient bombarder le Nord-Vietnam, à l'époque de la guerre du Vietnam, qui s'est arrêtée, je vous le rappelle, en 75, donc qu'est-ce qu'ils faisaient? Ils faisaient un crochet par le Laos et le Cambodge et ils vidaient leurs soutes. Oui. Ils faisaient la même chose pendant la Seconde Guerre mondiale, lors du retour des bombardiers qui avaient été bombardés l'Allemagne. Et donc, quand ils passaient sur la Manche, ils larguaient les choses qui étaient dans leur soute et qui n'avaient pas tapé sur les villes allemandes. Et donc, elles y sont toujours.
1: Bon, au moins, c'était pas radioactif à l'époque, c'est déjà ça.
0: Non, et ça, c'est après. On a retapé à peu près dans les mêmes zones. Voilà. Mais il y a donc des zones qui sont no-go, donc des zones interdites, près des côtes belges, en fait, ou des côtes hollandaises, peut-être. Pour cette même raison, mais bon, c'est peut-être mieux surveillé ici que... Ouais. Ça arrive de temps en temps qu'un pêcheur prenne quand même une mine
1: dans son filet,
0: dans ses filets, avec ordre de surtout la laisser sur place avec des bouées pour les signaler, et pas la ramener au port comme certains se sont amusés à le faire à certains moments. Mais donc les guerres, il ne suffit pas de mettre des mines, des dizaines d'années plus tard, on est encore avec les conséquences de ces trucs-là, et donc ça laisse du... À la limite, des perspectives d'avenir, si j'ose dire comme ça, en faisant de l'humour noir, très noir, pour des organisations internationales. Est-ce que tu pourrais nous parler un peu d'Oxfam, parce qu'on connaît peut-être moins le travail fait par Oxfam.
1: Oui.
0: Moins présent en Belgique, je pense.
1: Oui, je dirais juste pour clore la petite partie handicap, pour l'instant en tout cas, handicap, on en parle très peu, mais forme. Également, localement, beaucoup de personnel à la fabrication de prothèses, etc. Donc ce n'est pas simplement des prothésistes basés à Lyon qui vont sur le terrain, c'est aussi toute une école de formation pour des gens sur le terrain. C'est quand même aussi très important qu'ils puissent se débrouiller eux-mêmes, puisque une bonne partie des prothèses peut être faite avec des matériaux locaux. Voilà. Par rapport à Oxfam, nous on connaît surtout ici les magasins du monde Oxfam, mais en fait ça n'a rien à voir. Il y a Oxfam, l'ONG de Oxford Famine, Oxfam, qui date des années 50, une histoire dans ce genre-là. J'ai oublié le nom du fondateur, Ben, etc. Et c'est une ONG qui va vraiment prendre une importance énorme, qui va également avoir des sections nationales dans différents pays, comme Oxfam Intermon à Barcelone, et dans pas mal de pays d'Europe, on a des sections qui dépendent de l'ONG Oxfam, et elles sont spécialisées surtout dans le côté nourriture, de par ses origines, la famine. Donc c'est une ONG qui est très efficace logistiquement parlant, en termes de distribution de nourriture en urgence.
0: Ok, y a-t-il encore... Oui. Je t'avais posé la question hors antenne, une organisation dont on voit parfois le nom, mais qui est peut-être moins importante, Médecins du Monde.
1: Alors, Médecins du Monde...
0: En tout cas, en Belgique, on en parle moins, ou de temps en temps, ce mot-là, mais...
1: Disons que, pour faire simple, en remontant un petit peu quand même aux historiques, on a des gens qui sont au CICR, donc à la Croix-Rouge internationale de Genève, qui aimeraient quand même à certains moments témoigner des atrocités dont ils sont témoins dans certains pays où ils sont implantés. Et le siège à Genève dit non, hors de question, on est neutre, rien à voir, etc. Et donc il y a cette discussion, ce petit bras de fer qui a lieu, et finalement ces gens décident de quitter le CICR et vont lancer ce qui va devenir Médecins sans frontières. Où là, on considère qu'on a un devoir d'être présent en tant que médecin, mais on a aussi une obligation en tant qu'être humain de témoigner et d'apporter le témoignage sur ce qui se passe dans un pays. C'est évidemment des discussions très complexes, hein, parce que dès qu'on va commencer à témoigner, ben, évidemment, on risque d'être mis à la porte du pays. Et donc, Médecins sans frontières se met en place fin 70, début 80, et d'emblée, elle se pose en leader, elle va devenir leader de l'humanitaire d'urgence. Ça, c'est quand même le point fort qui a fait les lettres de noblesse de Médecins sans frontières. Des sections vont se créer en Belgique, en Espagne, en Suisse, en Hollande, etc. Et puis, au sein de Médecins sans frontières, il va se passer un peu un même phénomène de scission, je dirais. C'est ça. C'est des gens qui vont dire, bon, écoutez, OK, l'urgence, c'est bien, etc. Mais nous, on aimerait bien quand même avoir des programmes beaucoup plus à long terme, beaucoup plus dans la durée, etc. Il y aura là aussi des discussions, des petits frottements, tout ce qu'on veut. Et progressivement, il y a un petit groupe qui va se former, qui va devenir Médecins du Monde. Et c'est pour ça qu'on voit peut-être plus des images de Médecins du Monde, que ce soit sur les télés françaises ou belges, dans des contextes liés à la Belgique ou à la France. On peut les voir dans les cadres des sans-papiers. Ils sont beaucoup plus présents que MSF. MSF va arriver plus tard, parce que des donateurs vont reprocher aux organisations d'urgence de dire, oui, mais attendez, c'est bon, OK, on va aider le monde entier, mais il y a aussi de la pauvreté, de la misère chez nous, ça serait bien d'être présent. Et donc, des ONG d'urgence vont dire, bon, allez, d'accord, vous avez raison, et vont aussi commencer à faire des actions localement, enfin, au niveau national.
0: OK, on arrive tout doucement à la fin de cette émission. Luc, je te remercie d'être venu
1: avec nous plaisir donner et félicitations.
0: Ces informations. Un petit point d'agenda, c'est samedi prochain, le 10 août, il y aura l'annuelle commémoration et l'hommage aux victimes des bombardements atomiques américains d'Hiroshima et Nagasaki. Ça se passe à Gand, du côté de Vrede, du côté flamand. Et du côté francophone, ça se passera de 11 à 15 heures au parc Hiroshima. C'est au sein de l'université de Mons. Et je vous propose de terminer avec une chanson qui parle des enfants soldats. Et c'est même une berceuse pour un enfant soldat, une chanteuse bruxelloise, je pense, Aline Davray, sur son album Retour de Flamme, pour terminer cette émission. La musique adoucit les mœurs d'aujourd'hui, une émission 45e anniversaire, donc, et on n'en est pas un peu fiers.
1: Et félicitations.
0: Merci, merci.
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0: d'acier fait 8 hectares. C'est l'équivalent de 8 tonnes de foot.
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Apprends, frère prolétaire, que la France soutient la dictature fondamentaliste islamique soudanaise. Depuis 1989, le Front National Islamique, à la tête de ce régime, se livre à une purification ethnico-politique et religieuse à l'encontre de sa population. Dès 1992, Jacques Chirac et Charles Pasqua décident d'organiser un rapprochement entre la France et le Soudan. Depuis, notre pays appuie militairement et logistiquement les tortionnaires soudanais, forme certains membres de la police et des services spéciaux. En contrepartie, le Soudan assure la défense des intérêts français en Afrique et signe des contrats avec nos patrons. Quand on sait que le Soudan soutient les mouvements fondamentalistes du Maghreb, on comprend qu'ici, le plan Vigipirate n'est pas là pour combattre un éventuel terrorisme venu de l'étranger, mais qu'il est en place pour habituer la population française à côtoyer l'armée dans les lieux publics et la dissuader de toute action subversive. Ne restons pas indifférents face à cette situation. Organisons

terre doit avoir dans sa ligne de mire au moins un exploiteur. Justement, il est temps de balancer quelques noms de gros bourges qui savent très bien allier le sabre et le coupillon. Voici des cibles pour le paltrap révolutionnaire. Jacques Santer, ex-président de la Commission européenne, membre de l'Opus Dei. Christine Boutin, députée UDF, chargée par le pape de rechristianiser la France depuis 1993. Cette frigide organise les réseaux anti-avortement. Gérard Mouliez, propriétaire des magasins Auchan, restaurant Flunch, Pizza Pie, troisième fortune de France, ami des légionnaires du Christ, soutient l'Opus Dei. François Michelin, qui n'hésite pas à licencier des milliers de salariés, proche de l'Opus Dei. Georges Berthier, député européen depuis juin 1999, membre de la Fondation de Services Politiques, proche de l'Opus Dei. Philippe de Villiers, vicomte le Joli de Satignon, proche de l'Opus Dei. Bernadette Chaudreau de Courcelles, épouse Chirac, proche de l'Opus Dei. Jean-Louis Guigou, époux d'Elisabeth Guigou, la ministre de la Justice, proche de l'Opus Dei. Jean-Claude Godin, député maire et membre de l'Opus Dei. On n'oublie pas l'Union des familles musulmanes, le conseil représentatif des musulmans de France, de Amboui Mekachira, islamiste fondamentaliste et ancien délégué à l'intégration dans le gouvernement Juppé. On n'oublie pas le centre français des patrons chrétiens, qui pèse en faveur de notre misère, avec ses 207 sections dans toute la France. Ictus est aussi notre ennemi. La collature de l'Opus Dei en région parisienne est au 5 rue du Frénois, Paris 16e.

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bonsoir tout le monde. On est les shérifs de Montpellier.

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0: L'ambition, vous connaissez ?
1: Lucien, regarde-nous. On se réveille quand on veut, on dort quand on veut, on mange ce qu'on veut. Par pitié qu'on ne nous demande pas d'avoir un peu plus d'ambition. Tu sais, Lucien, il y a des mecs qui travaillent 30 ans avant d'arriver là. Puis c'est notre philosophie de vie. Hein.

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0: L'homme me tutoyait. Il me parlait avec familiarité et me racontait ses dernières aventures féminines. Je ne reconnaissais pas sa voix au téléphone, mais il se comportait comme un vieil ami qui, après plusieurs mois d'absence, se manifestait. À l'affût d'une phrase qui me rappellerait un souvenir, je restais silencieux et commentais les paroles de mon interlocuteur, pas des et des bien sûr, pour lui montrer que je l'écoutais. Enfin, après plusieurs minutes de monologue, il prononça les mots-clés « machine à sous, machine à sous ». Je ne connaissais qu'une seule personne qui travaillait dans ce domaine. C'était le manchot, Michel Beccassini, ce voyou qui, après la mort de JB, m'avait proposé ses services d'indicateur. Il y avait presque un an que je ne l'avais pas vu et j'avais presque oublié son existence. Je me méfiais de Beccassini. Il était homme à donner son meilleur ami pour un pourboire ou pour protéger ses intérêts. D'ailleurs, et c'était le but de son appel, il me proposait une affaire intéressante, un truc qui me ferait mousser auprès de mes chefs. Je n'étais pas joyeux de le rencontrer, mais le manchot et ses combines me réhabiliteraient, peut-être auprès de mes collègues. Enfin, je le pensais, nous nous vîmes le lendemain soir. Le manchot n'avait pas changé. Il parlait toujours avec faconde et portait un costume d'alpaga et une chemise de soie. Beccassini ressemblait à un arbre de Noël. Il brillait de partout. Il arborait 4 chaînes en or, une lourde gourmette au poignet gauche, une chevalière au petit doigt de la main droite et un diamant sur chacune de ses canines. Nous nous étions donné rendez-vous dans un bar de Belleville au décor à la fois baroque et désuet. Les murs, couverts de tentures de velours rouge, supportaient des photographies d'acteurs connus pour avoir, au cinéma et au théâtre, interprété des adaptations de La Chartreuse de Parme. Un vieil hôtel de chêne sombre, acheté dans une vente aux enchères, tenait lieu de comptoir sur lequel, au bout, à côté du d'armoire bretonne, près du portrait d'un homme vêtu d'un uniforme militaire, étaient postés les bustes de Racine, de Shakespeare et de Napoléon. 5 ou 6 tables basses, aux pieds en fer forgé stabilisé par des cales en bois, couvertes de napperons blancs, cachaient à peine les canapés noirs au cuir usé et déchirés. Parmi les verres et les bouteilles alignés dans une niche de verre éclairée au néon, située juste au-dessus de la chaise haute de la patronne, un portrait de Stendhal veillait sur les clients. Le bordel, puisque c'en était un, s'appelait le rouge et le noir. La tenancière, une femme de 50 ans, les cheveux couleur de paille, les seins gros et le ventre gonflé, se prénommait Marianne. Elle aimait raconter sa vie. Orpheline, elle avait quitté la Lozère et s'était installée à Paris à l'âge de 19 ans, pour l'amour d'un homme qui avait été tué dans une embuscade pendant la guerre d'Algérie. Mais, comme l'avait écrit son auteur préféré, on ne se console pas des chagrins, mais on s'en distrait. Marianne, qui citait souvent son Stendhal chéri, ajoutait « Comme le courage consiste à savoir choisir le moindre mal, si affreux qu'il soit encore, j'ai fait le trottoir. » Elle avait cessé de tapiner après que, un soir, un homme avait voulu prendre son sac à main et lui avait planté un couteau dans le ventre. Depuis, elle veillait, du haut de sa chaise, sur les filles que lui avait confiées Michel Beccassini. Nous nous étions installés à la table la plus éloignée de la porte d'entrée. Le manchot avait commandé une bouteille de champagne et m'avait confié, fièrement, qu'il connaissait tout d'un trafic de faux papiers qui se développait depuis plusieurs mois. Permis de conduire, carte d'identité et carte de séjour en toc, n'avait jamais connu un tel succès. Truands en cavale, escrocs, étrangers en situation irrégulière, possédaient tous un jeu complet de ces documents falsifiés. 2 ou 3 services de police spécialisés s'échinaient presque jour et nuit sur ce dossier et ne parvenaient pas à obtenir le moindre renseignement. Beccassini me proposait ni plus ni moins l'identité et l'adresse de l'imprimeur et les noms de ses complices. L'offre n'était pas gratuite. Le manchot voulait, en contrepartie de ces informations, un condé, un document écrit mes officiers lui garantissant la tranquillité. Je restais sur mes gardes. Il y avait trop longtemps que Beccassini nageait en eau trouble sans se noyer. Il n'avait jamais été arrêté, encore moins condamné, et c'était suspect. Beccassini comptait, parmi ceux qui l'appelaient ses amis, autant de voyous que de flics qui avaient la réputation d'être serviables avec tout le monde. Je n'avais pas de raison particulière d'être suspicieux, mais mon instinct me faisait pressentir une embrouillée. En même temps, je voyais dans sa proposition une possibilité de clouer le bec à mes détracteurs. J'imaginais déjà la tête du divisionnaire lorsque je lui demanderais un condé pour le manchot, en lui expliquant que nous pouvions mettre fin au trafic de faux papiers. Je n'en étais pas là. Pour l'instant, je voulais vérifier les dires de Bécassini et lui demander donc de me fournir un ou deux exemplaires de faux papiers. Deux jours plus tard, il me remettait ce que je lui avais de me réclamer. Le jeu était complet. Il y avait une carte d'identité, un permis de séjour, une carte grise et un permis de conduire. L'impression était presque parfaite et seul un œil averti pouvait déceler la supercherie. Le Sancerrois m'accompagna dans le bureau du divisionnaire. Il nous y attendait. Nous nous assîmes devant lui sans qu'il relève la tête. Il feuilletait les pages d'un dossier. Je ne bougeais pas, mais la chaise craqua. Le bruit, pourtant léger, me parut insupportable et durant une fraction de seconde, je crus qu'il annonçait un grand vacarme. Mais rien ne se passa. Je raidis mon corps et m'immobilisai sur le siège. Le Sancerrois se racla la gorge. C'était la première fois que je revoyais le patron depuis notre altercation. Le divisionnaire fit enfin un mouvement. Le buste penché vers la table de travail, il prit appui sur les bras du fauteuil, se rehaussa et me regarda. Sans un mot, je lui tendis l'œuvre du faussaire. Il prit la carte d'identité, la leva devant la lampe de son bureau et la regarda longtemps en transparence, puis il palpa le papier cartonné avant de me la rendre. C'est du beau boulot. Seule la qualité de l'impression avait retenu son attention. Le Sancerrois annonça alors que nous pouvions mettre fin à ce trafic grâce à un nommé Bécassini prêt à nous donner tous les noms et les adresses des membres du réseau, fabricants et revendeurs de faux papiers sous réserve, que nous lui fournissions une protection. Le divisionnaire donna son accord et me demanda de garder précieusement les échantillons que je venais de lui montrer. Quelques jours plus tard, je remis à Michel Bécassini le document qu'il avait demandé. Le manchot respecta son contrat et me donna toutes les informations qu'il connaissait. Je l'ai couché aussitôt sur un procès-verbal et le transmis au divisionnaire. Cette affaire en resta là. Je ne le savais pas, mais j'étais pris dans un piège, le premier. Dès lors, des événements se succédèrent. Certains tenaient du hasard, d'autres, et je le sus plus tard, étaient le fruit d'une machination qui visait non seulement à m'écarter définitivement de la police, mais aussi à discréditer le fonctionnaire que j'étais. C'était en quelque sorte de la prévention, une série de précautions prises au cas où je briserais le silence et me livrerais publiquement à des confidences sur l'assassinat du comte de Châtillon. J'ignorais encore que les hiérarques de la police nationale craignaient un esclandre, qu'ils se réunissaient régulièrement pour évoquer cette foutue affaire et qu'ils mesuraient ensemble les risques d'un scandale qui mettrait en cause le président de la République et son ministre de l'Intérieur. Or, j'étais l'un des risques à gommer. Un acte d'autant plus facile à commettre que les sentiments personnels que me vouait le divisionnaire ressemblaient à ceux que portaient les Capulet au Montaigu. Si je connaissais l'animosité du divisionnaire, devinez, celle des hauts fonctionnaires de la police est présagée un peu. Le mépris du ministre de l'Intérieur. Je ne mesurais pas les capacités de nuisance de tous ces personnages. L'ignorance, la naïveté surtout, m'interdisait d'apprécier les mille possibilités de ces gens liés depuis des années par des intérêts communs et dont les multiples relations s'étendaient au-delà des institutions officielles. Je découvris bien plus tard que bon nombre de responsables de la police entretenaient les meilleures relations avec des patrons de sociétés de sécurité et d'investigation privées. Elles n'étaient que des façades derrière lesquelles s'abritaient des officines douteuses, viviers d'hommes de main, au service des basses œuvres du ministère de l'Intérieur et de personnalités politiques aux ambitions démesurées. Or, aux yeux des membres de la confraternité policière, j'étais le traître, le félon, celui à qui on ne pardonnait pas d'avoir contesté la version officielle d'un crime. J'étais le renégat qui mettait la pagaille dans une petite communauté de hauts fonctionnaires, caste au service de la protection des petits et grands secrets d'État. Ils avaient mis au point une machine à détruire l'humain. Elle était en ordre de marche, et mon entretien avec le manchot avait eu pour effet de la mettre en branle. Je n'imaginais pas, et personne ne le pouvait, sa puissance et l'ampleur des dégâts qu'elle allait commettre. Alimenter la rumeur, provoquer la peur, jeter le discrédit et mélanger ces trois actions au point de les confondre pour qu'elles deviennent une unique force de destruction, tel fut le plan machiavélique mis au point par le divisionnaire. Il l'appliqua avec méthode et le réalisa avec la complicité de quelques anonymes, d'un artificier, de la presse d'extrême droite et du voyou Michel Bécassimi. J'étais trop crédule pour supposer que les choses iraient si loin. Et même si je les avais pressentis ou si j'en avais été averti, il était trop tard. Le compte à rebours avait commencé. J'arrivais à la fin du voyage.
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moi j'y vais. La compagnie et moi-même espérons que vous en passez un très bon vol, enfin surtout pour les survivants quoi. Au revoir, ça plane pour moi. Et hop le bouton. Oh putain de siège éjectable de merde.

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